de Miguel Hernández. De Miguel Hernández, Andaluces de Jaén, andaluz. 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C'est une chanson qui elle est basée sur une question fondamentale. Elle veut que ceux qui ramassent les olives, ceux qui ont planté les arbres, ceux qui les soignent, ceux qui les travaillent, ils veulent montrer cette chanson que c'est à eux les oliviers. Alors ils demandent la question, à qui sont ces oliviers andalouses de Jaén? Alors les oliviers sont à ceux qui les travaillent.

Después. De León Felipe, como tú, come toi, ainsi va ma vie, come toi, petite pierre, come toi. Je suis une petite pierre qui peut-être n'a même pas servi à faire un chemin, ni une route, ni une maison. Mais je suis une pierre qui peut-être un jour elle servira pour une fronde.

de Rafael Alberti, voici cette chanson qui va devenir importante pour nous, parce qu'elle doit refléter tout ce qu'on a, on porte à l'intérieur, j'entends des voix, je ne sais pas. C'est de Rafael Alberti, a galopar, hasta enterrarlos en el mar. Pour les Français, c'est au grand galop, jusqu'à les enfouir dans la mer.